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change de répertoire, on reste dans la reprise. Irda Oben, c'est les années d'acier de Comintern Sect par Stomper 98.

Il est 7h30, passé d'une minute sur la pendule de ta Droogies Radio. On vient d'écouter la première version de Beware Poisonous, le morceau de Oxymoron, les gars de Berlin. On part maintenant à San Francisco avec NoFX et leur morceau de Blues. Friday.

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1: Je suis sûr que moi, comme vous, chers auditeurs et auditrices de la Drouguise, vous êtes tous un peu nés pour être sauvages. Tout de suite, Moonlight Wonkers.

C'est bientôt la fin de cette matinale, le 7 à 8 de la Drouguise Radio. On va pas se quitter comme ça, hein. On va encore écouter 2-3 morceaux. Tout de suite, The Daltons de Caen, avec le morceau Don't Do Anything At All, qui est en fait une reprise de The Templars.

Voilà, c'est la fin de cette matinale. Le 7 à 8, c'est fini. Je vous laisse avec la programmation de la Drugies Radio. Sur ce, je vous dis à bientôt. 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

Salut les Droogs, c'est The Warlin. J'ai avec moi 5 morceaux enregistrés une fois de plus en mars 2023. Plus de 30 prods sortis en ce mois de mars, je débloque encore. Et on va commencer donc ce nouveau top 5 avec un extrait du EP du groupe galicien Crise. Ça va sortir sur Tough Ain't Enough, le label Hyperactive Basque. Ils avaient déjà publié un premier album en juin 2022 sur ce même label. Le groupe s'est formé en 2020 à La Corogne et est composé de Carlos à la basse, Braïs à la batterie, Anton à la guitare et Luis au chant. Ils ont enregistré leur premier album en 2021 au Estudio Treboda. Il sortira donc un an plus tard sur Tough Ain't Enough. On écoute le morceau chanté en galicien Boca a Bake Shop, qui signifie à l'envers. Droogies Radio, droogies.org, Crise, Boca a Bake Shop, oi.

On vient d'écouter le morceau des Galiciens de Crise, c'était Boca Abecho. On change de pays, direction l'Allemagne, plus précisément à Herne, une petite ville entourée par Essen, Dortmund et Bochum. Je vais vous lire un petit descriptif que le tenancier du label basque Mendeku Diskak a pondu. Collapse est un nouveau groupe composé de vétérans de la scène allemande et l'année dernière, ils ont sorti une démo tirée à 100 exemplaires sur le label berlinois SFR Hardcore que j'ai joué tant de fois ici au QG de Mendeku Diskak, une de mes démos préférées de 2022 avec certitude. Nous voici donc quelques mois plus tard avec le pressage vinyle de cette démo. 4 titres de punk en majuscule, plus une intro au piano étonnante et bien classe. En dehors de cela, je trouve un peu difficile de les placer dans une sous-catégorie spécifique. Bien sûr, c'est du punk avec une forte influence oi et hardcore, mais chacune des 4 chansons a une sensation unique. Des riffs et des rythmes de batterie variés, ce superbe son de guitare papier de verre, belles paroles avec une touche de sarcasme et d'ironie sur les problèmes de la vie quotidienne et d'autres sujets de la scène. Eh bah, merci pour cette description, Edouard. Je vous propose le morceau Bully de Bully, qui suit l'intro de ce nouvel EP Must Have des Allemands de Collapse. Oi.

Grosse claque, je vous l'avais dit, vivement le contrabâche. J'avais déjà eu l'occasion de les voir et je m'étais déjà pris une baffe. Allez, on file en Angleterre maintenant. Trevor au chant, Ronnie et Danny aux guitares, Ralph à la basse et Jack à la batterie. Ça donne le dernier line-up en date du groupe londonien Crown Court. Ils vont sortir un nouvel album chez Randall Records le mois prochain. Ils l'ont appelé Heavy Manners et contiendra 12 nouveaux morceaux. J'ai avec moi un premier extrait de cet album, Kids of the 20s, qu'on va s'empresser d'écouter. Droogies Radio, droogies.org. Oi.

C'était Kids of the Twenties, le nouvel extrait de l'album Heavy Manners des Londoniens de Crown Court. Album sur lequel il faudra se jeter à sa sortie, à mon avis. On continue avec une nouvelle prod de chez Mendeku Discac. Encore. Et ce coup-ci, c'est un groupe français. Assez rare pour être souligné. Avec un titre sur la compilation Paris en œil, ce nouveau projet parisien, qui est composé de membres assez actifs dans la scène, viennent de sortir leur premier EP 7 pouces comprenant 4 morceaux plus une intro de Perfect Oi à la française. Bon jeu de guitare, balance parfaite en mélodie et dureté, légèrement ténébreux, agressif et accrocheur. C'est ce à quoi on doit s'attendre si on en croit la plume d'Edouard, patron du label Mendeku Discac. Cet EP a été enregistré les 16 et 17 juillet 2022 puis masterisé par Alexandre Mazarguil au UFO Studio au Frigo à Paris. Un peu plus de 400 copies en noir ou en violet transparent. Résilience sur ce disque, c'est Mamad au chant, Dave Rockin à la guitare, Joy à l'autre guitare, Nico Jussieu à la batterie et Carolina à la basse. Le groupe vient d'annoncer l'arrivée de Clément à la basse, qui est aussi bassiste des 20 Bastards, qui remplace ainsi Caro. Bienvenue à lui et je vous propose le morceau Paris, précédé de son intro sur Boogies Radio, la voix de la Oi. Tout de suite, Résilience.

Je vais vous passer maintenant un groupe basque originaire de Bermeo, Cuero. Le groupe va sortir en avril un split avec un groupe ami, vu qu'ils se partagent des membres, Puro Audio. Le split va s'appeler Morir en Vizcaya, Mourir en Biscaye, et sortira sur Mendeku Discac. Alors, Cuero, ça tape dans le punk hardcore et la oi, alors que Puro Audio, c'est plutôt axé black metal old school, pas du tout ma cam. Donc je vous invite à aller écouter le groupe sur le Bandcamp du label Mendeku Discac. Moi, je vais vous passer un morceau de Cuero qui s'appelle Fuego a Discreción, extrait de ce split avec Puro Audio, dont la pochette est signée Andoni de la Cruz, le chanteur de Cuero. Feu à volonté sur Groovies Radio, la voix de la OI. Tout de suite, Cuero.

0: Et c'est sur cette touche de violence avec le groupe Bascuero que se termine ce top 5 des morceaux sortis en mars 2023. A très vite pour plus de nouveautés. 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C'était De Warlin. Tchuss.
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2: Drouguise, Drouguise, retrouvons l'Angleterre à Crowley dans le Sussex pour aborder la production d'un groupe sur lequel je n'ai trouvé que peu d'informations. Après, bon, je me suis peut-être pas foulé sur les recherches, hein, j'avoue. Nous chroniquons aujourd'hui le quatuor britannique, comme le définit leur page Discogs, poétiquement nommé Beer Zone. Groupe formé au cours de l'année 1997 avec Ian au chant, Adam à la guitare, Spike à la basse et Brisa à la batterie. Entre 1997 et 2007, on les retrouve sur 7 albums, 3 EP ainsi que sur 2 compilations. Nous sommes aujourd'hui réunis pour parler de leur deuxième EP, Gaza Gaza, sorti en 1999 sur GWR Records. Le titre de l'EP est Gaza Gaza. Les deux autres sont Just Another Scandal et Brighton. Les amateurs et les amatrices de football ne s'y trompent pas. Il s'agit bien d'un single autour de Paul Gascoigne, iconique joueur anglais des années 80-90, qui, après un but exceptionnel contre l'Écosse à l'Euro 96, ne sera pas retenu pour la Coupe du Monde 98. Cette anecdote nous permet de faire une transition pour parler de la pochette. À dominante rouge et blanche, celle-ci est habillée par un dessin de Gaza, Paul Gascoigne, allant à l'opposé d'un panneau indiquant la direction de la France. Je crois que le message est clair, d'autant qu'il a une tête, il a l'air un peu deg et il tremblote. Bon, voilà. Après, il est alcoolique, hein, donc c'est peut-être ça aussi. Le reste du visuel est occupé par le titre et le nom du groupe. Au recto, on retrouve une photo du groupe en mode Dalton, pas Daltons, hein, Dalton, avec un jeu de transparence et de symétrie. Je dois dire que je pense que le graphiste anglais devait découvrir Photoshop à ce moment-là. Cela dit, toutes les infos concernant l'objet s'y trouvent. Les noms des membres, les titres, les je vous remercie, merci beaucoup, les adresses, tout ça. Voilà. Côté disque, il est rouge transparent. J'aimerais vous en dire du mal, notamment des ronds centraux, mais ce serait de la mauvaise foi. Toutes les infos nécessaires s'y trouvent. Ils sont illustrés par des photos des membres du groupe avec un air un peu niais, j'avoue. Côté musique, Gaza Gaza est pour moi une plutôt bonne réinterprétation de Jimmy Jimmy des Undertones. Les deux autres titres sont plus anecdotiques, mais ça reste du bon street punk des années 90, on va dire. Après, ma préférence va au troisième titre. Enfin, ma préférence, bien sûr, c'est Gaza Gaza, hein, sinon on n'aurait pas commencé là-dessus. Mais mon deuxième préféré du monde, c'est la face B avec le morceau Brighton. On va d'ailleurs écouter, comme ça on aurait écouté les deux faces. Donc, pour vos oreilles ébahies, on va écouter Gaza Gaza et Brighton de Beer Zone.

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4: Salut les Droogs, c'est The Warlin. J'ai envie de vous présenter un groupe pas spécialement oi, mais qui m'a foutu une bonne grosse droite à la première écoute. J'ai donc contacté le groupe pour en savoir un peu plus et voilà ce qu'il m'a répondu. Le groupe s'appelle No Filter et vient de Voiron, non loin de Grenoble. Nous sommes trois enfants du Dauphiné actifs dans la scène black metal depuis 20 ans, à travers différents projets. Nous avons créé No Filter dans le but d'explorer le côté punk, oi et cold wave. Nous avons commencé par chanter en anglais, mais après notre première démo, nous avons décidé de chanter en français pour pouvoir mieux travailler nos textes et chanter dans notre langue natale. Les thèmes abordés dans nos chansons sont la violence, la haine, les soirs de fête, la campagne, nos racines et l'amitié. Nous sommes deux à composer, Mederock et Max Terreur. Baramine viendra assurer la guitare pour les lives. Nous avons sorti notre album en cassette en autoproduction. Nous avons d'autres projets à côté de nos filters. Mederock et Baramine avec le groupe de Black Trash Black Coal depuis 2013 et Max Terreur avec le projet solo Cendre Froide. Je vous propose d'écouter le morceau Baston Général qui ouvre ce nouvel album. No Filter, c'est une découverte Droogies Radio. Oi.

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Un Paul Loup de Suisse qui voulait écouter Hawkwind, le premier groupe de Lemmy de Motorhead avec leur titre Motorhead.

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1: Salut les droguises, c'est Wati et on se retrouve pour une nouvelle découverte avec le groupe Bleakness de Lyon. Pile poil un an après la sortie du premier LP, Bleakness sort un nouveau maxi 45 tours qui est d'ores et déjà disponible sur Destructure Records et Sabotage Records. Le maxi s'appelle A World to Rebuild. Il contient 4 titres issus de la même session d'enregistrement que le premier album, ainsi que 2 remixes vaguement électroniques réalisés par Jackie Cadieu de Syndrome 81 et Ryan Patterson de Photocrime. Je vous conseille de le choper très rapidement chez Destructure Records parce que c'est vraiment de la bombe. C'est Bleakness avec le titre A World to Rebuild. Tout de suite sur Droguise Radio.

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1: Salut les Droogies. Arpentons aujourd'hui les méandres de la power pop française du début des années 2010. Le sujet du jour est le split Headliners Proto Kids sorti chez Une Vie Pour Rien Records et Juvenile Délinquant Records en 2013. La face A comporte deux hits, des Nantais de The Headliners, Pick Up The Telephone et Silly Billy. La face B est dévolue à deux tubes des Parisiens de Proto Kids, Strange Minds et All I Want. Des morceaux au design de l'objet, il n'y a rien à redire. Pochette simple mais efficace, insert avec les paroles, vitesse sur le rond central, rien à dire je vous dis. Deux groupes, quatre morceaux, que des hits qui nous replongent dans les années 70, à tel point que ça passerait crème dans Teenage Explosion le samedi à 15h sur Droogies Radio. Sur les quatre morceaux, tout y est. Cœur, refrain entêtant, mélodie qui enjolive ta journée. Mais trêve de blabla, écoutons tout de suite un morceau de chaque face. Il s'agit aujourd'hui de Pick Up The Telephone de Headliners et Strange Mind de Proto Kids.

Et tout de suite, retour dans les studios avec une demande d'un mail d'un vieil ami à moi, Romain de Tours, ma Tour Angèle favorite. Tu voulais écouter les Roots en souvenir du bon vieux temps. Nous allons écouter Fight the Media des Roots.

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2: Salut, c'est Wati, on se retrouve pour une nouvelle exclusivité qui nous a été envoyée par le label brésilien Rotten Records. Ils viennent de sortir le volume 2 de la compilation A Volta ao Mundo em 80 Minutos. Et ils ont eu la gentillesse de nous faire parvenir les titres exclusifs à paraître sur cette compilation. On va écouter tout de suite le titre de Horda, groupe de Lisbonne au Portugal. On écoute ça tout de suite. Horda, Morte ou Gloria.

On part maintenant écouter un bloc de deux groupes français avec Comintern Sect qui nous a été demandé par Laurie Anne de Nantes. Elle souhaite écouter le morceau La Belle Vie. Puis on ira satisfaire la demande d'Alex d'Athènes qui lui veut écouter Warrior Kids, adolescent. La Oi française, c'est sur Droogies Radio que ça se passe. Tout de suite, deux morceaux.

Salut, c'est Wattie, on se retrouve pour une nouvelle découverte, encore une petite pépite qui nous est arrivée sur la boîte mail. Il s'agit cette fois d'un groupe de Copenhague, ce groupe c'est Rival Leaders. Le groupe vient de sortir un 45 tours de toute beauté, et franchement c'est une petite bombe. On va écouter le titre qui ouvre le 45 tours, s'appelle Harte i Elved. C'est Rival Leaders, tout de suite sur Droogies Radio.

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0: Bonjour à toutes et à tous et bienvenue pour ce nouvel épisode de À l'Ouest, rien de nouveau. Salut souris.
1: Coucou et puis bah salut à tout le monde.
0: Alors une petite playlist de pays éclectiques, j'ai l'impression aujourd'hui.
1: Ouais, j'ai fait un petit mélange.
0: Ouais.
1: Un petit cocktail.
0: C'est bien, ouais, c'est bien cocktail, c'est bien. On commence d'ailleurs dans l'exotisme, j'ai envie de dire.
1: Oui, bah après c'est quand même un groupe qu'on avait dont on avait déjà passé quelques morceaux.
0: Oui, c'est vrai.
1: Mais oui, il n'y a pas des masses de groupes qui viennent de par là-bas. Hein.
0: Ouais, parce qu'on commence au Kazakhstan.
1: Voilà, avec Adaptatia et du coup avec le titre Désertir qui veut dire bah déserteur. Pour une fois que c'est simple.

0: Nous étions au Kazakhstan avec Adaptasia et le morceau Désertir. Et ah, là on va taper dans le plus commun pour nous.
1: Oui, c'est vrai.
0: Ce qu'on va en Ukraine, à Kieblenski, du côté avec Chios, pardon.
1: Ouais, avec Chose, donc un groupe, un de nos groupes, on va dire, fétiche, hein, je pense qu'on peut le dire.
0: Phare même, j'ai envie de dire.
1: Et bah, c'est un nouveau titre là qui est sorti il n'y a pas longtemps. Ils sont en train de sortir un album là.
0: D'accord.
1: Donc voilà. Et le titre, c'est Old Sad Song.
0: C'était Chios avec le morceau Old Sad Song. Ah, mes chouchous, parce qu'on va aller du côté de la Bulgarie avec les garçons cubains.
1: Bah, oui, c'est ça. Enfin, la traduction est très étrange, hein. Donc, en gros, c'est les mecs avec des Cubains. Je pense que ça doit être une expression. Et du coup, je pense que la prochaine fois que j'irai en Bulgarie, je demanderai une explication à ce titre, à ce titre de groupe. Donc, ce nom de groupe très,
0: Et c'est
1: comment
0: comment en
1: dire,
0: bulgare qu'on dit?
1: mystérieux. Pardon?
0: Comment on dit en bulgare déjà?
1: Mancheta Skubinki.
0: Moncheta Kubinki, c'est ça. Et le
1: Skubinki,
0: morceau,
1: ouais.
0: c'est...
1: Jungla hot beton, donc la jungle de béton.

0: C'était Jungla Dmot Beton de Momienska Skubienski. Et on va aller maintenant du côté de la Slovaquie.
1: Ouais, avec Začiatok Konca, qui veut dire le début de la fin.
0: C'est
1: Je pense qu'on est en plein dedans.
0: ça.
1: Et donc, avec le titre Naša cesta, notre route, pardon.

0: Nous étions à Toplochalny en Slovaquie avec Sachiatok Konsa et le marché Nasa Sesta. Et on va maintenant du côté d'exilés russes.
1: Voilà, puisque bah qui se sont clairement exprimés, n'est-ce pas, contre Poutine et contre l'invasion de l'Ukraine. Donc bah il leur restait plus qu'à se barrer ou à finir en prison ou en ligne de front, n'est-ce pas?
0: Ouais.
1: Donc bah, Criminal State, qui à l'origine sont de Nizhny Novgorod, mais qui sont maintenant en Allemagne. Avec le morceau Naroui qu'on avait déjà joué, il me semble, il y a de ça un bon bout de temps, et qui veut dire fuck off en gros, quoi.
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0: Nous venons d'écouter Criminal State avec le morceau Nahuy. Et on va aller en Pologne avec un morceau phare de l'émission quand même, un des premiers morceaux phares de l'émission.
1: Ouais, je me suis dit que ça allait faire une petite séquence nostalgie parce qu'alors
0: C'est
1: ça date de nos premières émissions, hein, je pense.
0: exactement, ouais.
1: Ouais, Herzklokot, donc de Bitom en Pologne. Et le morceau Niemanitz, il n'y a rien. Ici, il n'y a rien, quoi. Voilà. Vu que la région est minière du charbon et que c'est une région où, à part du charbon, en effet, bah, voilà, quoi.
0: Ouais.
1: Du charbon et de la vodka.
0: Oh, c'est déjà pas mal.
1: Écoute.

0: Non,
1: alors,
0: tu dégages.
2: C'était Erkjekolt avec Niemamits. Et on traverse la frontière puisque nous allons en République tchèque.
3: Ouais, à Prague avec le groupe Aculeos et le morceau Destroy the Borders.

0: c'était Akuelos de République Tchèque avec Destroy the Borders. Et on finit du côté de la Bulgarie encore avec Counter Buff.
1: Ouais, et alors un morceau, le titre c'est Vojna, donc il veut dire guerre. Je sais, faudrait un jour, tiens, voilà une idée, faire une émission avec les morceaux qui contiennent
0: Voïna?
1: le mot Vojna, je
0: Ah,
1: pense
0: c'est clair,
1: que.
0: ça pourrait être pas mal, hein.
1: Ah ouais, puis il y aura de quoi faire. Je crois
0: Ouais.
1: qu'une émission suffira certainement pas.
0: Une ou deux même, hein, je pense.

0: C'est ainsi que se termine notre émission avec Counterbuff et le morceau Voina. Merci à toi, Souris, pour la préparation et la co-animation de cet épisode.
1: Eh ben, avec plaisir, comme d'habitude. Voilà.
0: Et merci à tous ceux et à toutes celles qui l'ont écouté, bien sûr.
1: Bah oui, carrément.
0: Et on se retrouve bientôt sur Droogies Radio. Restez à l'écoute car la voix de la Oi ne s'éteint pas. Salut!
1: Salut!
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Salut à tous, c'est Wati sur Droguiz Radio pour une nouvelle découverte bien fraîche du groupe Live by the Sword avec le patron de Rebellion Records. Les Hollandais viennent de sortir un nouvel extrait de leur album à venir qui sortira sur Rebellion Records en 2021. Le titre de ce morceau, c'est Exploring Soldier Rise. Tout de suite sur Droguiz Radio.

Salut à tous, c'est Wattie sur Droguiz Radio pour une nouvelle découverte bien fraîche du groupe Live by the Sword avec le patron de Rebellion Records. Les Hollandais viennent de sortir un nouvel extrait de leur album à venir qui sortira sur Rebellion Records en 2021. Le titre de ce morceau, c'est Exploring Soldier Rise. Tout de suite sur Droguiz Radio.

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1: Droogies, Droogies, restons en Angleterre, plus précisément dans le Wiltshire, dans l'ouest du pays, non loin du Pays de Galles, dans la belle petite ville de Swindon. Aujourd'hui, on va discuter d'un très bel EP, Making Plans for Nigel, de XTC. C'est assez rare pour le signaler sur cette antenne, mais XTC est formé en 1972. À l'époque, c'est un groupe majeur de la pop anglaise, d'après la fiche Wikipédia. En 1977, ils se mettent au punk, et en 79, ils explosent tout en se mettant à la new wave. Ils finiront quand même 17e des charts grâce au EP qu'on va écouter tout à l'heure. On peut dire que c'est des gens qui surfent avec talent sur les vagues, en somme. De 78 à 2000, ils ont sorti 12 albums. La face A du single dont on parle ici est issue du troisième album, Drums and Wires, sorti en 79 chez Virgin Music. En vrai, je crois que l'idée de Platine m'est venue grâce à cette EP. Son artwork est juste génial. Quand on déplie la pochette, on a accès à un jeu de société. Eh ouais. Un jeu de société de type échelle et serpent, si vous voyez ce que je veux dire. Quand on tombe sur l'échelle, on monte. Quand on tombe sur le serpent, on descend. Là, c'est des fleurs pour monter et des cheminées d'usine, voilà, pour descendre. Donc, suivant lesquels, je vais vous dire pourquoi. Donc, quand on est deux joueurs, Nigel et ses parents, le but est de choisir entre les deux plateaux de 70 cases, donc un par joueur, l'avenir de ce pauvre Nigel entre son monde et l'acier britannique. Donc c'est exactement ce qui est dit dans la chanson en fait. Hein. Donc quand on joue côté Nigel, avec les fleurs on monte et avec les usines on descend, et inversement avec les parents. Voilà. Sinon la pochette en elle-même représente Nigel et donc ses parents qui jouent au jeu. Avec donc c'est sur un fond rouge avec By XTC et Made in England. Et de l'autre côté, sur un fond noir et entouré de rouge, on a tous les crédits et les trois pistes du vinyle. Bien sûr, comme c'est quelque chose qui est un objet qui est bien fait, et ben sur le disque, on a toutes les informations nécessaires pour faciliter la tâche des DJ éméchés. Mais bon. Stop les blabla, place à la musique. Aujourd'hui, on va écouter qu'un titre, donc Making Plans for Nigel, parce que les deux autres pistes, la phase B, elle est assez anecdotique. Bonne écoute.

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Et tout de suite sur Droogies Radio, quatre représentants de la Oi à la bannière étoilée. 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

Et le Droogies European Tour continue avec Manael de Badalona. Qu'est-ce qu'il veut ? Il veut écouter les Suisses de Vania Muffins, Mexican Radio.

0: 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C'est la meilleure de l'album.
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0: Et bienvenue chez Beer & Chips.
1: Bonsoir tout le monde.
0: Bonsoir.
2: Salut.
0: Vous avez remarqué, il y a quelqu'un qui a un accent ici.
2: J'osais pas le dire.
0: Oh, c'est méchant.
2: C'est évidemment Malik.
0: Non, ce n'est pas un chien de télévision célèbre, encore moins un compositeur allemand du siècle passé, voire de deux siècles passés. C'est un disque jockey venu tout droit d'Anvers, la cité du diamant. Et qui dit diamant dit platine, qui dit platine dit DJ, et qui dit DJ dit Chris von Beethoven.
3: Bienvenue Chris.
4: Wow, bien fait, bien fait. Bien copié un peu de mon fils, mais ça va. Je te pardonne.
0: Ah, mais j'ai demandé à Declan le copyright et il m'a dit ouais, il n'y a pas de problème.
4: Y a pas de... Pour quelques sous, il fait tout.
5: Merci l'intelligence artificielle. Ça fait tout.
0: Nico Gimini, ta gueule. Hein.
5: Un seul restera vivant ce soir.
3: C'est vrai que ça te va bien, Gimini, quand même.
0: Hein. Gimini.
2: Gimini.
0: Gimini Cricket.
3: Donc, Chris avec nous ce soir pour nous passer quelques disques. Super, donc un petit changement de programme par rapport à nos habitudes, en tout cas chez Beer & Chips. On vient d'écouter comme morceau, qu'est-ce qu'on a écouté les amis ?
2: C'était Steve.
3: Les Steve Littlefinger avec Roots, Radical, Rockers and Reggae.
0: Moi je trouve que Malik a répondu plus vite, donc il gagne le droit de rejouer en deuxième semaine de Question pour un champion. Oui. Il a buzzé. Vas-y Malik.
2: Est-ce qu'il garde la main ?
0: Tu peux garder la main.
6: La garde-jeu ?
0: La garde-jeu.
6: Et que dois-je... J'annonce ou bien
2: qu'est-ce,
6: je...
2: qu'est-ce qu'on met après ?
6: Oui.
3: Quelle sera la suite du programme, tout simplement ?
5: Déjà, on va demander à Chris son programme.
4: Moi, je n'ai pas de programme. Moi, je suis ici en invité.
0: En amateur.
4: Vous me payez beaucoup, donc ça, c'est bien. C'est très professionnel, je dois avouer. Ça ne s'entend pas à la radio que c'est professionnel. Ouais. Mais quand je vous vois ici dans le studio, c'est très professionnel.
5: D'ailleurs, pour tout ce qui est salaire, il faut que tu vois avec Malik directement.
4: Oui, je sais.
0: Oui, parce que Malik est à la fois auditeur, mais aussi c'est lui qui finance.
2: Trésorier, sponsor, tout. Cher la comptabilité.
0: Il est multicarte. D'ailleurs, voir ta carte.
2: Et seul auditeur
6: qui n'est pas là aujourd'hui, donc voilà.
5: Parce que je me suis penché sur les statistiques quand même, c'est impressionnant. Aux États-Unis, nous avons beaucoup d'auditeurs.
2: Mais c'est Malik avec ses différentes
5: anticipées. 66, moi dernier.
3: 66
4: et 66
0: bien. Oh. Et bien, chiffre du diable. Ah non, c'est pas ça.
2: Pas loin.
4: Et combien de flamands?
5: Bon, personne.
4: Ah oui, d'un mot de quoi une France live spray. Quelque
2: chose me dit que les statistiques vont exploser.
6: C'est ça, on veut s'ouvrir un petit peu sur
0: l'international.
6: Sur la communauté néerlandophone du pays. Parce que
0: nous sommes dans une commune à facilité.
2: On s'exporte.
3: Donc,
2: quel est le programme ?
3: Quel est le programme ? Donc, si j'ai bien cru comprendre, on va encore passer un petit morceau ici qu'on va vous annoncer tout de suite. Ensuite, Chris va rejoindre les platines pour nous faire un petit plaisir.
0: Et sur un pas de danse, pas piqué des hannetons ?
4: Non.
3: Ah !
4: Ce sera un peu de tout, un mélange un peu de tout, tous les trucs que j'aime. Super. Mais rien en reggae, j'aime aussi.
2: C'est bien.
4: De la soul non plus, même de la soul. Si j'aime un peu. Ce sont des petites choses que j'aime et j'achète un peu. Mais ce sera surtout des trucs blancs, quoi, un peu de punk, et un power pop, un mode revival, mais aussi un peu de garage. Ce n'est pas ma spécialité, ce n'est pas ce que j'aime le plus, mais le morceau que j'ai pris, j'aime beaucoup.
2: Il y avait deux, trois trucs sympas dans le bac. Hein.
4: Ah voilà, c'est bien. Et un peu de freak beat.
0: C'est vrai
4: guitare,
0: que
4: quoi.
0: Arnaud a eu l'œil qui frisait en consultant la petite mallette de Chris. On a vu le petit pincement au fond de son œil qui a fait
2: Je suis clairement venu pour prendre des notes et piquer quelques disques.
4: Hein. Oui, je les ai comptés.
6: Il faudra le surveiller.
2: Il recompte demain toujours, on ne sait jamais.
4: Je connais ta réputation.
0: Chris a deux garages, un pour la voiture, un pour les disques.
6: C'est pas faux. Je te vois même pas mettant les disques dans le garage. Quoi.
4: Non,
6: tu trop à eux. Quoi, c'est ça.
4: Vraiment. Parce que j'en ai l'air à foutre.
0: Bon, on va aussi enchaîner avec Otis Redding, Period Stax, un super morceau, Look at That Girl. C'était sorti à titre posthume, puisque Otis avait décidé de nous faire un remake de La Bamba 2 ans avant. Mais bon. N'est pas Richie Valens qui veut. Nico.
2: Un prix quoi à son honneur.

0: Entre les platines et le fauteuil juste à côté de moi, il se déplace rapidement. Chris, qu'est-ce que tu nous as passé juste avant?
1: Donc, j'ai démarré avec The Prisoners, Revenge of the Cybermen. C'est sorti en 83. Je vais pas raconter.
2: Arnaud, il faut que tu notes.

0: Arnaud, il faut que tu notes.
1: Mais ça, c'est sorti en 83 sur un label français, en fait, Skydog. C'est un de mes groupes préférés de l'époque. Et, donc, je devais jouer quand même un morceau. Et après, j'ai commencé avec les années 60. Premièrement, The Guts, Garage Man.
0: Et on ne reconnaissait même pas que ça datait de 65.
1: Ah, ça semblait comme ça.
0: Moderne.
1: C'est de la surprise, quoi. Après, on a Call Daddy Simone par les Syndicates, le groupe qui est devenu plus tard The Sin. Et c'est pour un morceau de 65. C'est assez costaud et assez... assez art,
0: Nico,
1: quoi.
0: On a encore des frissons. Dedans. Regardez-le là-bas, ouais. Qui frétille. Ah,
2: et le prochain est surprenant.
1: Ensuite, on avait Davy Jones, un petit gars qui n'a jamais rien fait, je crois, de sa vie. You've Got a Habit of Leaving. Donc après, il s'est nommé David Bowie, quoi. Un truc.
0: David Jones, c'est pas le mec de Pirates des Caraïbes, là.
1: Ouais, c'est un truc comme ça. Donc après, il n'a plus rien fait de sa vie, dommage. C'est dommage, parce que le morceau était prometteur, quoi. Mais
3: c'était prometteur.
1: En tout cas, c'était nulle part.
2: Pas si bien.
1: Rester dans les ringardises, donc on a après The Spectres, We Ain't Got Nothing Yet. Et c'est le groupe qui est devenu plus tard Status Quo. Les quelques membres sont devenus Status Quo. À éviter. Mais The Spectres, c'est très bon, mais moi j'ai poussé quand même le bouchon un peu loin, c'est ça?
0: C'est
3: ce qu'on dit. C'est comme ça qu'on dit.
0: Mais voilà. C'est vrai qu'il n'y a pas de bouchon sur les bières avec des capsules.
1: Non, mais je suis allé loin. Je crois que j'ai quand même fait peur à certains écouteurs avec le morceau Running Wild par Fresh Air. Je dois avouer que le moment que j'ai réalisé que j'aimais bien ce morceau qui date du 16 mai 69.
0: T'as entendu, Malik?
1: J'ai pleuré, j'ai dit, non, ça c'est pas moi, mais j'aime quand même, et j'ai joué à la radio. Après, un peu plus de légèreté, quoi, avec The Cigarettes, qui a bien sauté tout le temps, quoi.
4: C'est un complot.
1: C'était bizarre, parce qu'il ne fait pas ça chez moi, donc c'est un complot pour que je ne sois plus
0: invité. Pour saboter le disque.
1: Donc j'ai bien compris, c'est la première et la dernière fois.
2: Tu peux me le vendre pas cher, si tu veux.
4: Oui, c'est vrai, pour comme il saute, effectivement.
2: Oui, c'est vrai, il est abîmé.
1: C'était un cadeau, quoi. Un cadeau d'un ami, j'ai juste dû faire un grave accident scooter. Donc, si tu fais ça... On sait jamais,
2: tu sais,
1: quoi.
2: Ce qui te reste vraiment... à faire. Alors. Écoute, on négocie après.
1: Tu dois frotter la mort.
4: On lit dans ton jeu, quoi, c'est ça, quoi. Enfin, quelques mois d'hôpital, ça coûte rien pour par rapport à un 45.
1: Faut frotter la mort, c'est tout.
2: Pour ça, je suis prêt à tout.
1: Ah voilà, ok. C'était quoi, 10 côtes cassées devant et derrière. Donc.
0: Allez, les auditeurs qui nous écoutent, hein, Malik, c'est un peu l'indice CAC 40 du disque. Donc quand il vous dit un truc, franchement, vous pouvez aller vous précipiter en ligne pour changer le prix de vos disques, parce que c'est un bon indicateur.
1: Tout à fait.
3: La cigarette, c'est un super truc.
1: Et deux morceaux que j'ai joué encore, c'est The Donkeys, Four Letters. Rien à dire, tout est bon des Donkeys, je trouve. Même un peu plus tardif, début 80, c'est bon aussi. Et le groupe The Lambrettas avec Ghost Teddy.
0: Ouh.
1: Voilà.
4: Merci Chris.
1: C'était ça.
0: Merci beaucoup Chris.
2: Et c'est mieux que les scooters.
4: Chris, est-ce que tu as des plans pour jouer bientôt à l'étranger, par exemple, ou quoi
1: Oui, ok. Oui, je vais jouer à Barcelone, mais pas ce genre de disque. Ce sera plus... c'est plutôt reggae, quoi. Reggae ska, années 60.
4: Au Boston Weekender.
1: Un peu de soul, peut-être. Je ne sais pas encore si je peux prendre de la soul. Mais en tout cas, c'est sold out.
0: De la soul manière, si tu veux.
1: Soul manière.
2: Peut-on prendre ses libertés?
1: C'est
0: Mathieu,
1: ça.
0: Mathieu est dégoûté.
3: Je suis effondré, pas dégoûté.
4: Oui, effondré.
2: Personnellement, j'ai quitté le studio.
0: Donc, à la mi-mars, Chris sera DJ au Boss Sound Festival, Weekender, où Malik sera là. En état premier ou second, ça dépend de l'alcool ingurgité pendant la paella du midi.
3: Il ne boit jamais.
4: Elle était très bonne, la paella, l'autre fois.
3: Merci, Nico.
1: Oui, en effet.
3: Cette précision.
4: Bah oui, attends.
0: Une fois, heureusement, on a notre arbitre en régie.
1: Et donc, voilà. Tu as demandé de l'étanger. Voilà, ça, c'était, ça s'est prévu, quoi.
0: Mais on va aussi enchaîner avec un petit titre.
3: On va mettre un petit titre maintenant, les West Side Boys. Et puis après, on relaissera les platines.
0: Arnaud, les West Side Boys, toi qui restes au goulot depuis tout à l'heure, dis-nous.
2: Eh bien, les années Oi, je ne les oublierai jamais. C'était la Oi et le... Et quoi? Et quoi? Le
4: anti-Alzheimer. La Oi anti-Alzheimer.
2: Allez, on lance.
5: J'ai un petit problème, donc si vous pouvez parler. Non, c'est bon.
2: À l'époque, on écoutait encore Elvis.
5: C'est ça.

0: Mon Dieu, mais déjà une heure d'émission passée.
1: Ça va vite, hein. Oh. Quand la musique est bonne, ça va vite.
0: Quand la musique est bonne.
2: Quand on s'amuse ici. Hein.
0: Un belle intervention de la régie.
1: Merci Nico. Mes références.
0: Nous avons toujours quelqu'un ici pour prendre la balle au bon.
3: Ouais. Et quel bon.
0: Et quel bon. N'est-ce pas Malik?
4: Je prends la balle au bon, mais... Chris, qu'as-tu joué?
5: D'accord. Moi, je suis organisé, donc je sais ce que j'ai joué.
1: Magnifique.
5: Un peu de No Future, quoi. On a démarré No Future. C'est Bruxelles, quoi. C'est No Future, pas le gouvernement.
1: Donc, oui. On fait pas de politique.
5: Désolé, ça fait mal.
4: Bravo la Flandre qui vient nous faire des leçons comme ça.
1: Mais en plus, sur ce coup-là, la Flandre peut.
5: Et en plus, take no prisoners. Take no prisoners. Red Alert, c'est peut-être moins pour la Flandre maintenant. Red Alert, mais voilà. C'est c'est vraiment mon morceau en oeil préféré, je crois. Red Alert, c'est génial. Et après, ouais, ça allait un peu loin, là. C'est peut-être un groupe dont on ne peut pas prononcer le nom. morceau qui s'appelait Riots. C'est de 84 sur Index Records. Vous pouvez chercher sur Discogs. Ensuite,
0: Alexa, ouvre Discogs.
5: Voilà. J'ai acheté des actions. Après, il y a produit par Jimmy Percy, qu'on est de Sham 69, les Low Numbers, Keep in Touch.
0: Très bon morceau. Vraiment très bon.
5: Très ouais. Bon morceau, ça, très connu quand même. Après, un peu moins connu. The Really Turds, ouais. Everyday, Every Way, sur leur propre label, et je crois que c'est le seul morceau qu'ils ont jamais sorti. De nouveau, un groupe qui est allé nulle part, quoi. Sauf si je ne connais pas, peut-être ils sont devenus les Pet Shop Boys après, je ne sais pas.
4: Rihanna.
5: C'est de 81, super morceau. Après, Small Worlds, premier single, Liberty, la face B, sur Wham Records. Ensuite, un groupe que vous connaissez bien, Menace, mais c'est le groupe après, The Aces, ça s'appelle. Donc, plus Mott Revival, One Way Street, assez poppy. Et ensuite, pour Nico, quoi.
4: Ouais, merci.
5: Un groupe français, Tweed,
4: Loïc,
5: avec I Need You. Non, c'est pour Nico.
0: Je ne referai pas
1: de blague. Je ne referai pas de blague.
5: Tweed avec D. J'attends. Non, ok.
1: Non, il ne le prend pas.
5: Il ne le prend pas. Et après, on est reparti, années 60, The Remains, groupe américain culte, avec Don't Look Back. Ensuite, on est allé en Suisse. On s'est promené en Suisse avec The Slaves, Slaves Time. Et on a... Le dernier morceau, c'était The Swamp Rats, de nouveau des États-Unis. Pur garage, quoi. Garage. No friend of mine. Et voilà.
0: Mais Malik est un ami à toi quand même.
5: No friend of mine, quoi.
0: Oh, pauvre Malik. Non, mais Malik, il a aimé le passage par la Suisse, là. Tout à l'heure, il nous en parlait.
4: Le côté neutre, moi, ça me parle toujours...
5: Chiant, quoi.
4: Ça a son charme.
0: Sois gentil avec ton petit camarade. C'est notre seul auditeur.
4: Oui, c'est ça.
0: Il produit cette émission en plus.
1: Il l'anime aussi. C'est son argent qui est en train d'être dépensé ici.
0: Tu vois cette carapace? Rends la carapace.
3: Regarde, Malik, on n'a plus de chips. Hein.
5: Un peu ça.
0: Et après, on va enchaîner avec notre homme de coin.
3: On change de DJ, en fait.
0: On change de DJ.
5: Il y a encore un morceau. On ne l'entend pas.
0: J'ai encore un morceau, il a dit. Mais je ne sais pas pourquoi il parle comme Chris.
3: Un morceau à Chris. Il va mettre un morceau à Chris.
5: Donc il a aussi un handicap. Quoi.
1: C'est ça l'inclusion.
0: C'est pas cher la radio.
2: Donne quelque chose.
4: C'était quoi?
3: Il va mettre un morceau à Chris.
2: Slow Down Heart.
5: Heart. Ah oui, c'est une reprise des Temptations.
4: Les Temptations,
5: Oui, j'écoute aussi votre programme quand même, et je sais que vous jouez de temps en temps un peu de ska, et donc je me suis permis quand même de jouer un truc des années... Ouais, c'est récent, hein, c'est assez récent, le Steady 45, c'est un groupe américain aussi, qui sont super, vraiment, c'est... Plusieurs chanteurs, Curtis Mayfield, quand tu fermes tes yeux, quand tu regardes, non, parce qu'il est blanc. mais super bon, quoi. Il est vraiment super bon groupe. Et Slow Down Heart, la version que vous allez passer, c'est top. J'adore.
3: Et après, merci d'être venu, en tout cas. d'avoir participé à cette émission.
5: Pour de l'argent, je fais tout.
1: Hein. Et on en a plein. Enfin, Malik en a plein.
5: Mais je sais.
0: Pour de la bière et des chips, il fait beaucoup de choses. Et après, ce sera Arnaud qui, pour de la bière et des chips, va aussi passer des disques. La troisième va vous surprendre.
5: J'ai peur.
3: Adieu.

0: La première chose qui te saute aux yeux, les briques, c'est les briques rouges.
1: Ouais,
0: Et le rouge, c'est la couleur de quoi? Le rouge, c'est la couleur du sang, le rouge, c'est la couleur des Indiens, c'est la couleur de la violence. Mmh. Hein? Alors que le fléau de notre société, et tout le monde s'accorde à le dire, est la violence, ils vont te foutre des briques rouges. Mais le rouge, c'est aussi la couleur du vin, mon vieux.
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Le groupe dont je vais vous parler maintenant, c'est Fléau. C'est un nouveau groupe lyonnais qui vient de sortir son premier 45 tours. Alors, je l'ai chopé, une super cover avec des casques médiévaux et des rayons laser à base de Daft Punk 1495. Et on a une super pochette ouvrante qui a un petit sticker en bonus. Voilà, c'est sorti chez Contra Records, Red Scare et Pressure. Et on va écouter le titre qui ouvre ce 45 tours, c'est Gloire éternelle. C'est Fléau tout de suite sur Droogies Radio.

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